que le fossoyeur de notre exception culturelle, un colchinelle.